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Avec cette samba de Humano Tasso, à 7h, à l'écoute de FIP, la nature gagne à être connue dans les yeux de Jules Renard, notre auteur fétiche pour entrer dans le jour. Je suis propriétaire d'une belle fenêtre sur la campagne. Les roses ont le sang à la tête. L'escargot promène son petit chignon. Le papillon, ce petit châle des fleurs. La fenêtre tirait une langue de descente de lit. Un gros mot de la bouche d'une jolie femme, c'est une limace aux lèvres d'une rose. Topinière, la chair de poule des prés. Comme la neige serait monotone si Dieu n'avait créé les corbeaux. Délices de la nature dans les yeux de Jules Renard.

Vous les connaissez sans les connaître, ce serait presque les Men We Love. Ils font se lever le jour à 5 heures comme les oiseaux. L'heure où les chats sont encore gris, ceux qui prennent soin de vous. Les évacueurs fortunés de toutes nos ivresses délaissées, ceux qu'on appelle rippers, éboueurs. Ils sont prêts, les distributeurs de billets plus ou moins doux, facteurs, chevaucheurs de bicyclettes, les pétrisseurs aussi, bâtisseurs de gourmandises à base de poudre légère. Et on en oublie forcément, il y a celles aussi qui se lèvent de bonne heure pour nos petits soins. Mais ils sont là, veilleurs bien matinaux, qui tapissent les premières heures du jour pour que nos pas soient singuliers et sans embûches. Fip aussi déroule pour vous son tapis rose nuage.

To Take the Train on the Island, cinquième long format d'Aldous Harding, sorti le 8 mai, à écouter dans la fumée de votre cigarette du matin, avec la philosophie de vie d'Aldous Harding. Vagabondage en sélection FIP, on écoute tout de suite son premier pas de retour.

est alors surtout utilisée comme une pommade qui promet de guérir boutons, dartres et toute affection de la peau. L'illustration d'un poupon devait alors symboliser la propreté et la douceur. Le bébé, à la sortie du bain, assis sur un drap devant la baignoire avec savon et éponge, devient l'image emblématique de Kadom. Il colonise les murs de Paris après la Première Guerre mondiale. Le premier bébé Kadom photographié fut en 1925 Maurice Aubréjean, gagnant de l'élection du plus beau bébé de France, juif français, issu d'un milieu pauvre. Il est déchu de sa nationalité pendant la Seconde Guerre mondiale, devient résistant à 17 ans et est arrêté en 1942. Il écrit « Un homme trois fois français », partage son expérience de résistance et de survie dans les camps de concentration nazis, tout en cherchant à sensibiliser les lecteurs à l'importance de respecter les enseignements du passé pour éviter des événements similaires. Le bébé Kadom des années 30, qui souriait avant la guerre sur nos panneaux d'affichage, numéro 178-1177 d'un camp de la mort, seul survivant de sa famille, est devenu ensuite parrain de bébé Kadom. Et vous, vous prenez un bain sur FIP ?

Un océan est une masse d'eau primaire et immense. 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Mais l'usage incohérent de termes comme « golfe » ou « baie » sème la confusion. 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Si l'Organisation hydrographique internationale en listait 91 en 1953, les estimations actuelles varient de 57 à plus de 200 selon les critères retenus. Chercher à définir avec certitude combien de mers dans le monde recouvrent notre globe revient souvent à naviguer à vue dans un épais brouillard de contradictions administratives et scientifiques. Ce flou géographique surprenant ne relève pas d'une erreur, mais d'un mélange inattendu entre héritage historique et âpres négociations politiques qui redessinent sans cesse nos cartes marines. Alors le chiffre officiel reste introuvable pour notre écosystème bleu, et c'est pas plus mal. 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

Dans la multitude immobile, plus rien ne m'atteindra. Nani monai, c'est rien en japonais. Cette notion du vide, c'est être plein de rien. Un vide plein de sens qui est portant en germe toutes les potentialités de l'infini. Le vide, c'est la réceptivité et donc l'attraction des possibles. Reconnaître le vide permet également d'honorer le plein. Au lieu de voir ce qui nous manque, on perçoit mieux ce qui existe déjà. Entre vos pleins, laissez-vous des temps libres. FIP vous offre un temps vide et zen. Nada es más que nada.

Another one bites the dust. À chacun son sucre d'orge, il y en a qui mordent la poussière, traces blanches d'un héritage qui pollue en intraveineuse. Défoncé comme sortie de l'ombre, du foncé pour trouver la lumière. Dans le vide intersidéral, il est difficile d'apercevoir son étoile. Peut-être un jour elle brille comme une voiture jaune, vêtue d'un cuir noir et des Santiago rouges, et puis disparaît à nouveau. Le contraire de l'amour, ce n'est pas la haine, mais peut-être la peur. C'est en attisant l'amour dans les souvenirs, en pardonnant, en changeant la vision des souvenirs épouvantables, que François Creton a réussi à prendre le petit garçon qu'il était dans ses bras. Born Bad à Croix-de-Chave en 64, Défoncé est inspiré du récit autobiographique de François Creton, qui parvenait à calmer sa peur et ses addictions parfois grâce au son poussif et hardcore d'un genre punk. Confronté dès l'enfance à la violence, devenu un homme en rupture puis en reconstruction, cocasserie et pudeur se mêlent à l'intensité et à l'urgence surtout de dire. Dédié à tous nos enfants, un témoignage brut, précieux, traversé par le sexe, la drogue et le rock'n'roll, ces emblèmes d'une génération en rupture qui ont servi d'exutoire, de refuge, parfois aussi destructeur que ce qu'ils permettaient de fuir. Nommer, alors raconter, tenter de s'en sortir, rater, recommencer, parfois réussir, tenter d'exister mieux. Défoncer, c'est aussi des histoires d'amitié, de paternité, de

premier amour, d'amour et des souvenirs. Ça joue en ce moment au Théâtre de Belleville à Paris. L'histoire d'un vrai junkie dont la vie n'est pas un film et dont l'humour est aujourd'hui l'eau vive. 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

L'amour, parfois c'est comme l'histoire simple d'un citron. Il grandit, il est beau dans son arbre, il rayonne comme le soleil. On le cueille, on le gratte pour un zeste de tendresse. On le fend à cœur et puis c'est là que ça se gâte. On le presse. Ne mettez pas votre amour dans n'importe quel panier à salade, comme le titre sur FIP. 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Oh no.

La chimique ou herbe chamanique est une drogue de synthèse qui imite les effets du THC, une substance présente dans le cannabis. Le projet Charlie Chimie, lui, fera sûrement l'effet d'une bonne drogue à vos oreilles. L'alter ego de Charles Garmendia, qu'on écoutait à l'instant, est en sélection FIP tout ce mois-ci. De quoi participer à vos rituels quotidiens avec humour et inventivité, autant que le mélange piqué de rythme afro-cubain du percussionniste Charlie.

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Bémol majeur, Fanny, comme beaucoup de femmes, était la face cachée d'un homme. Sœur du compositeur Félix Mendelssohn, Fanny a écrit plus de 400 partitions. En tant que femme à l'époque, il ne lui était cependant pas loisible de faire valoir ses talents artistiques et son œuvre ne devait pas paraître en public. Épouse aussi du peintre Willem Hensel et vivant à Berlin, elle compose ce quatuor à cordes en 1834 alors qu'elle a 29 ans. L'œuvre n'est pas destinée à sortir du cercle restreint du salon familial, ce qui peut expliquer que ce quatuor montre davantage d'audace formelle que les quatuors de son frère. Dans le cadre familial de FIP, écoutons cet Adagio Manon Troppo par le quatuor Zaïde.

À 9h sur FIP, vous prenez la direction du Pays des Palmes. 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Dans son déversoir, il dit « Ce qu'on s'autorise à espérer prend racine quelque part. » Et puis aussi, « On est si peu habitué au calme désormais qu'on s'en inquiète. » Tiens, il fait calme, que se passe-t-il ? Vite, faites vrombir, faites tourner, faites courir. Ah, nous voilà rassurés. Feu Chatterton, comme un bon calme avant la tempête.

feel fine, le chant des oiseaux, l'odeur de la résine, la danse des feuilles. Avec le retour des beaux jours, l'appel des balades en forêt se fait sentir. Ces écrins verts nous apaisent. Une partie de leurs bienfaits pourrait s'expliquer par une interaction chimique invisible entre les arbres et nos corps. Le Japon, où la pratique des bains de forêt est courante, a été pionnier dans la recherche sur les molécules qui entrent en jeu, même si ce champ de recherche reste à approfondir, notamment en France. Allez donc creuser pour voir le bien que produira sur vous un bain de forêt, même sous la pluie d'ailleurs, n'ayez pas peur. Bon bain de forêt après votre bon bain de FIP, le calme est un luxe aujourd'hui.

Mais vous en faites des trouvailles avec Philippe à l'instant, extrait de la compilation Modern Pop from Mauritania, Maghreb Cassette Club, redécouvert par l'anthropologue et chercheur Simon de Barbieux. Les 8 titres n'existaient jusque-là que sur cassette. Un témoignage vibrant de la créativité expérimentale du groupe qui mêlait les mélodies sahariennes au funk, au dub ou à la new wave. À découvrir tout ce mois-ci en sélection Philippe.

Le Festival international de jazz de Montréal aura lieu cette année du 25 juin au 4 juillet. De quoi faire danser des centaines de milliers d'amateurs de jazz traditionnel, de musique latine, africaine, de pop, de blues rock, de caroon et de reggae. Et oui, le jazz est à géométrie variable. Cependant, cette année, tout le monde du jazz fête le 100e anniversaire de la naissance de trois grands jazzmen nés en 1926. Tony Bennett, John Coltrane et Miles Davis. À Montréal, Marcus Miller viendra rendre hommage à son mentor lors du concert We Want Miles à la Maison Symphonique. Le trompettiste Ron Di Lauro reprendra quant à lui l'album Kind of Blue. Et Rémi Cormier fera revivre en quintette la BO d'Ascenseur pour l'échafaud durant un ciné-concert. Fête, anniversaire, célébration, c'est une grande année pour le Festival international de jazz de Montréal. Ce sera du 25 juin au 4 juillet. Si vous voulez en savoir plus, écoutez l'émission spéciale du 30 mars consacrée au festival, où nous avions eu le plaisir de recevoir Modibo Keïta, tromboniste et programmateur de l'événement.

débit. L'électricité passe par nos écrans, on fait l'aller-retour par les étoiles pour envoyer à la voisine un « Revoyons le dossier ensemble demain matin » format courriel. La vie est-elle vraiment plus belle alors? Gilles Clément s'interrogeait déjà dans le salon des Berces. On peut se priver du courant électrique domestique? Est-ce possible? Qui n'a pas au fond d'un placard quelque part caché à la vue un objet inutile, pourvu d'un fil et d'une prise débranchée à jamais? De ces objets, on pourrait faire un tas, une collecte de quartier pour ériger une sculpture de la consommation, absurde monument de la bêtise universelle. On y trouverait pêle-mêle robot mari, couteau électrique, ouvre-boîte électrique, poivrier électrique, machine à friser, à défriser, à teindre, à déteindre, à peler les patates, et bien d'autres objets nouvellement inventés d'ailleurs pour la

In My Solitude, chante Billie Holiday pour son amour et Ella Fitzgerald aussi sur cette composition de Duke Ellington. Entre les mains, en claquement de doigts, parce que le cœur a besoin d'amour, de chaleur, Yaraï Cortés chante haut et fort son amour dans Popular, son nouvel album, pressé de palmas autant que de battements de cœur pour sa femme, la Tania. Lo dejo todo, extrait tout de suite de Popular en sélection FIP. 1, 2, 3, y...

Sono spettinata, vorrei pettinarmi. Per pettinarmi mi occorre un pettine. Ho bisogno di un pettine, ma non possiedo un pettine. Ho diritto a un pettine, voglio un pettine. Je voudrais me peigner pour me coiffer, j'ai besoin d'un peigne, disait ce petit personnage manifeste dessiné par Ugo Guarino. 847 était aussi le nom du journal inventé par Ugo Guarino, un artiste pop de Trieste qui avait réalisé entre autres la fresque La liberté est thérapeutique, un message fort des années 70 qui déconcertait et divisait la ville avec un concert fin mai 1974 dans l'asile de Trieste. Beaucoup de personnes avaient été libérées, mais 847 restaient à l'intérieur. Une histoire que vous avez peut-être en mémoire, tandis que vous passez le peigne avec Fip dans vos cheveux hirsutes, car il en faut peu pour être heureux.

0: cueillir une banane, oui, ça se fait sans astuce.
1: Aïe.
0: Mais c'est tout un drame, si c'est un cactus. Si vous chipez des fruits sans épines, ce n'est pas la peine de faire attention. Mais si le fruit de vos rapines est tout plein d'épines, c'est beaucoup moins bon. Alors petit, as-tu compris ?

0: Oh mon Dieu, ce que c'est bon de vivre. Essaie, et détends-toi. Oui, rafraîchis-toi. Mets-toi à l'aise, viens sur mon ventre. Et laisse-moi te dire une chose, petit frère. Si tu travailles comme cette abeille, tu te rendras malade. Ne gâche pas ton temps pour l'impossible. Et si tu peux le trouver, alors tant mieux pour toi.
1: Et tu verras que tout est résolu lorsque l'on se passe des choses superflues. Alors tu ne t'en fais plus. Il en faut vraiment peu, très peu pour être heureux.

Prélude est votre jour, la chambre est votre endroit de privilège. Ne la quittez pas sans savoir de quelle couleur sont vos sentiments. La Real Camara pour cet instant VIP de Francisco José de Castro rallonge vos rêves.

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Paris, Chantilly, vous pensez fraise, banana split, chou, cupcake, Paris-Brest? Eh bien non, si on vous dit Chantilly, vous devez penser aussi histoire de France et jardin et escapade bucolique. Le domaine de Chantilly a été conçu par le même génie qui a créé Versailles, luxuriant, vaste, agrémenté de canaux, de fontaines et même d'un hameau. À l'intérieur, le musée Condé abrite un trésor d'œuvres d'art dont la collection de peintures anciennes la plus importante de France, après celle du Louvre. Même si les promenades dans le jardin, les ponts pittoresques et, on y revient, les pâtisseries surmontées de crème chantilly, du café sur place, volent la vedette. On se sent rois et reines ou personnages de tableau. Bref, on se sent important comme un auditeur de film qui aurait suivi un bon conseil entre deux chansons.

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héros du désert, figure actuelle du rock touareg, Mdou Mokhtar, qu'on écoutait à l'instant sur FIP, est une star dans le Sahel. Les gens s'échangent ses morceaux par carte mémoire et téléphone interposé. C'est le label Sahel Sounds, justement, qui collecte les musiques du désert, qu'il a mis en lumière en Occident. Sur FIP, on admire sa signature sonore qui marie le rock du désert à la virtuosité d'un Jimi Hendrix, mais oui, carrément. En outre, le garçon déborde de charisme. En tournée aux États-Unis en ce moment, on vous promet de guetter d'éventuels concerts de ce côté-ci de l'Atlantique et de vous en parler.

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Entre candeur et introspection, elle a son propre univers, la Toulousaine Suzanne Belob qu'on écoutait à l'instant. Et ne vous fiez pas à la douceur de sa voix, la jeune artiste sait ce qu'elle veut, sait ce qu'elle vaut. Debout face au desiderata du label de ses débuts qui voulait lui faire changer des choses, elle va vent debout, oui, sûre qu'elle doit faire ce qui lui ressemble. Alors qu'elle s'active seule pour que sa musique existe, la Souterraine, label indépendant centré sur la chanson francophone, va venir lui ouvrir ses portes et sort en 2021 une sorte de mixtape « Do it yourself », on ne saurait mieux dire. Aujourd'hui, de nouveau indépendant, on ne se refait pas. Suzanne Belob s'est envolée avec piano, synthé et ordi pour Montréal, où elle a enregistré cet album Feu de bois qui fera long feu, on n'en doute pas. Pour preuve, il est en sélection FIP.

Il pleut aujourd'hui, il pleut, c'est un peu court, jeune homme, on pourrait dire plein de choses en somme. Il tombe des seaux, des cordes, des hallebardes, il bouine, il drache, il flotte, à torrent et comme vache qui pisse, c'est un crachin ou une ondée, un déluge ou une rincée. Il pleut sur ce Weatherstorm de Massive Attack à 1h20 sur FIP exactement.

l'instant sur FIP, un extrait de Tokyo Pulse, une compilation consacrée à la scène groove tokyoïte entre 1974 et 1988, sélectionnée par le digger japonais DJ Notoya, une sélection FIP du mois de mai, sur laquelle vous retrouverez une dizaine de perles rares, dont cette chanson de Naomi Chiaki, qui avait connu son premier grand succès en 1969 et poursuivi une belle carrière au Japon jusqu'au début des 90s. C'est gay, c'est parfait pour un mois de mai.

Un peu de jazz sorti de la flûte de Bert Laws pour nous mettre en appétit par touche tout au long de la journée sur FIP. En attendant de retrouver ce soir notre spécialiste S-Jazz, Marjolaine Portier-Kaltenbach, pilier de boîte de jazz et grande tricoteuse de programmation, qui reçoit du lundi au jeudi l'un ou l'autre de nos programmateurs maison quand elle ne discute pas de jazz avec quelques artistes de la scène actuelle, comme dernièrement le quartet Asura, il y a une dizaine de jours, ou encore Relema le 22 mai prochain.

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On ne peut pas tous vous les citer, non, mais évidemment, on va vous en reparler. 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

C'est en essayant d'apprendre la bourrée en mi mineur de Jean-Sébastien Bach que Paul McCartney en arriva à écrire Blackbird en 1968. L'histoire ne dit pas si c'est en essayant de jouer Blackbird que le groupe de rock Jethro Tull s'était attaqué à la bourrée de Bach en 1973. Une bourrée qui, quoi qu'il en soit, n'évoque ni gros sabots ni verre de trop, surtout quand le thème en est aussi sensiblement repris par le flûtiste Ian Anderson.

qui est le second album du collectif néerlandais Another Taste, prolongement direct de leur premier disque paru en 2024. À l'ère numérique, le groupe construit sa musique uniquement avec des bandes et du matériel analogique, histoire de trouver la beauté dans l'imperfection du son chaud et vivant. À travers 8 nouveaux morceaux de boogie, de funk et de disco obscur, ils évoquent une déambulation en taxi dans une ville qui serait imaginaire, illuminée au néon, et où la radio serait réglée sur le groove. Instrument analogique s'il en est, la voix de la chanteuse Sarina Vaughan est venue rejoindre le collectif. Bref, l'album se veut un contre-son, un refuge pour ceux qui cherchent la vie en période de distorsion, nous disent-ils. Et sur FIP, on aime bien ça, se réfugier dans les sons et les contre-sons en période de distorsion. Another Taste, tout est en sélection FIP ce mois-ci.

Carmen, c'est le titre de ce morceau de The Silverstones qui calypsote gentiment à vos oreilles sur FIP. Carmen, que d'images derrière ce nom, qu'on pense à celle de Mérimée ou à celle de Bizet. Carmen en latin signifie formule magique. Pas étonnant qu'on en ait fait un mythe entre ensorceleuses et sorcières. Selon d'autres latinistes, vous savez, tout le monde n'est pas toujours d'accord, Carmen signifierait plutôt chant ou poème. Et là encore, ça nous parle sur FIP, quoi qu'il en soit. Chant, poésie et enchantement, c'est tout nous ça.

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Après à l'instant, Baptiste W. Hammond en Santiago. À présent, on passe au gilet en cuir sur torse nu. C'est blues et rock à la fois. Jimi Hendrix adorait, une influence majeure pour lui. Un guitariste gaucher, lui aussi. Phip, en bon médiator, vous le glisse à l'oreille. On écoute l'excellent Johnny Jenkins.

Vous écoutez FIP, FIP avec un F comme funky, et funky dans un autre genre aussi peut-être parfois, la circulation dans Paris, que ce soit en voiture ou en deux roues de tout acabit. Funky voire carrément rock'n'roll, on peut le dire. Et ce sera justement en musique qu'un meilleur partage de la route sera valorisé à Paris pour une route plus apaisée, partagée et sécurisée. Un événement pédagogique qui ne manquera pas d'être ludique, hein, festif à son heure aussi, et gratuit pour tous, hein, avec des animations, des ateliers pour petits et grands, un karaoké géant, une séquence blind test aussi, le tout suivi de deux concerts, d'abord le groupe franco-canadien Clark Sperling Club, puis Agar Agar, le duo français électropop. L'événement s'intitule La vie est belle, deuxième édition cette année, ce sera le 28 mai, place de la Bastille à Paris.

Atmosphérique et planant, cosmique, survit à présent ce son singulier qui oscille. C'est un clavier, le Moog, et ses multiples possibilités, la richesse de ses sonorités. Le Moog est à nouveau de la fête avec le pianiste claviériste Nitai Hershkovitz, en duo avec le multi-instrumentiste Daniel Dor pour ce nouvel album. Un an et demi après leur album duo précédent, ils se retrouvent Found and Found. C'est cet album paru récemment. On écoute le 10e des 11 titres, c'est le titre de l'album éponyme. Nitai Hershkovitz et Daniel Dor en sélection FIP ce mois-ci.

Ça peut en gratouiller certains, en effet, des clous de 22 cm, 9 inch nails à l'instant sur FIP, du métal industriel américain. Avant cette alchimie électro, des frérots mancuniens à présent, The Chemical Brothers sur FIP, et de l'électro en immersion totale. Bientôt, vous serez cernés pour la bonne cause. 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

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Il est 4 heures passées de 3 minutes.

À présent sur FIP, c'est avec Limousine que l'on descend la vitre pour regarder défiler le paysage. Le thème Sad Sun. Et avec Andy Warhol, le soleil, eh bien le soleil s'est couché 632 fois, 632 variantes. C'est la série de sérigraphie Sunset en 1972. Une commande à l'origine, le pape du pop l'a réalisé à la demande d'architectes pour un hôtel de Minneapolis. Une exploration de la couleur, de l'ambiance et de la répétition. Warhol, donc, et quelques-uns de ses sunsets, mais aussi des œuvres signées Keith Haring, David Hockney, Nikki de Saint-Phalle, Martin Parr, Jeff Koons, entre autres, un ensemble de peintures, sculptures, photographies et vidéos autour du thème Sea, Pop and Sun est à voir depuis 15 jours. Une invocation de l'esprit pop et solaire à la Villa Carmignac, entre les pins et la mer, cap sur l'île de Porquerolles. FIP lèvera l'ancre à la première occasion.

Il ressemble à Julien Doré sur les photos. Même bouclette blonde, même regard bleu, même barbichette au menton. Mais ce n'est pas Julien Doré, c'est Kevin Morby, l'artiste américain, originaire du Texas, qui a passé du temps dans le Midwest et ses routes sans fin avant de s'installer à Los Angeles. Il a bourlingué et c'est une véritable bande-son pour Road Trip qu'il offre avec ce 8e et nouvel album qui sortira vendredi, Little Wide Open, en sélection Philips ce mois-ci. Et Kevin Morby en concert le 5 juillet à Hérouville-Saint-Clair et le 6 à

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Adour, cet été, c'est un autre type de tempo qui vous attend, celui des dance floors endiablés, zébrés de laser en mouvement et surplombés de grands écrans géants. Le Dour Festival, un grand festival où l'électro a sa scène, rien que pour elle. Le hip-hop, le rap, la trap ont aussi la leur. Une autre pour le reggae, le dub et sound system. Une autre encore côté pop et rock ou côté talent émergent également. 6 scènes en tout sur ce site à la frontière belge près de Mons. Des concerts à ciel ouvert, un événement d'Amphip et la complice. Le Dour Festival à côté de Mons cette année, ce sera du 15 au 19 juillet.

Sur FIP, le thème Tres Hermanos, une belle fratrie donc. Et la mamma, où est-elle? La bonne mère. C'est à Marseille que l'on est certain de la trouver. La figure maternelle qui veille sur la cité phocéenne, perchée à 662 mètres au-dessus de la mer. Bonne mère, c'est aussi cette expo en ce moment, œuvre antique et contemporaine, petite terre cuite et grande peinture, extrait de film aussi, installation monumentale. 350 œuvres composent cette traversée sur le thème de la maternité méditerranéenne. Un parcours immersif et diachronique qui retrace donc son histoire de l'Antiquité à nos jours, dans un va-et-vient permanent entre les époques et les œuvres, des déesses mères antiques à la bonne mère marseillaise, des mères patriotiques aux artistes contemporaines. Un cheminement sensible en ce moment et tout l'été aussi, au MUCEM à Marseille. Marseille, où vous écoutez FIP, hertzienne sur le 90.9, sur FIP.fr aussi bien sûr, et en DAB+, maintenant. Oui, pas de problème, que des solutions.

Léger, ludique, enchanteur, du Mozart tout craché. On écoute sur FIP ce menuetto pour clarinette et trois corps de basset. Rien à voir avec le toutou. Le corps de basset, c'est cette sorte de clarinette allongée, souvent légèrement courbée à l'extrémité. Son timbre est particulièrement doux, sombre et chaleureux, plus grave que celui de la clarinette soprano. Un instrument qui a inspiré le grand Wolfgang, en tout cas, et un instrument que l'on écoute cet après-midi sur FIP.

Au premier coup d'œil, on dirait le nom d'une maladie copine de l'apoplexie. Alors que pas du tout, bien au contraire. L'ataraxie, c'est le mot qui désigne la tranquillité de l'âme, notamment chez les épicuriens et les stoïciens. Ataraxia, c'est ce thème que nous écoutons. Il est issu du tout nouvel album de Webweb, le quartet allemand. De retour avec Cover Cover, qui comme son nom l'indique est un album de reprise. Ataraxia, à l'origine c'est un thème du saxophoniste et compositeur allemand Klaus Doldinger. Et oui, à l'occasion de cet album, le groupe a choisi 13 thèmes ou chansons parmi leurs favoris pour se lancer dans la réinvention avec liberté. Les musiciens ont même parfois laissé leur instrument de prédilection à un autre membre du groupe pour expérimenter l'impro sur d'autres instruments moins familiers. Une belle façon d'explorer l'inconnu dans le connu. Ils seront en concert le 30 mai au Bikini à Ramonville près de Toulouse. On écoute Webweb en sélection FIP.

Non, à l'origine, ce n'est pas une chanson de Jeff Buckley, même s'il l'a merveilleusement chantée lui aussi. Lilac Wine est à l'origine une chanson écrite et composée par James Shelton en 1950, pour tout vous dire. Et à l'instant sur FIP, c'est la cuvée 2021 de Dave Gahan, ce Lilac Wine dont nous nous délections. Lilac Wine, ce vin de lilas, donc, c'est encore de saison. Oui, le lilas. Et le vin n'est paraît-il pas compliqué à faire. Oui, les fleurs de lilas sont comestibles, seulement en tisane. Ou, donc, macérées dans le vin avec de l'eau de vie et du sucre aussi. Le lilac wine est en réalité plus une liqueur qu'un vin. Encore un peu tôt pour l'apéro, néanmoins, il est toujours l'heure d'une bonne rasade musicale avec Fip.

Une jolie pochette rétro-futuriste. On se croirait fin 50s, début 60s. Au dos de la pochette, le disque renseigne les noms de Bruxelles, Paris, Omaha, Tokyo, Marseille, Eupen, Genève ou encore le Tréport. Ce sont des étapes clés du récit, du scénario. Le scénario d'un film inspiré par sa vie. Un long métrage rêvé dont elle a composé la bande originale. Nous en écoutions un extrait à l'instant sur FIP. Bande originale du film imaginaire d'Aurélie Müller. C'est cet album sorti tout récemment. Aurélie Müller, c'est l'ancienne monteuse de films, devenue musicienne, qui se cache derrière les volutes rayées, félines et tendrement crapules de Vilain Tigre. Vilain Tigre en sélection FIP avec cet album. Un album dont on découvre donc tranquillement les séquences tout ce mois-ci. On y reviendra.

Un air fameux sur fille pas présent, une sicilienne. Cette danse traditionnelle et romantique venue d'Italie, un si joli petit air que l'on entendait au début de l'acte 2 de Péléas et Mélisande, la pièce de théâtre de Maeterlinck. Gabriel Fauré l'avait composé à cette attention, gracieux, léger, galant. C'est dans cet arrangement pour flûte traversière et piano que l'air a traversé les âges jusqu'à votre oreille en cette fin d'après-midi sur FIP.

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3: Nostalgie neuronale. Derrière cette formule barbare se cache un phénomène que nous connaissons tous. Notre cerveau est nettement plus réceptif à des musiques que l'on a écoutées durant notre enfance ou notre adolescence parce qu'elles stimulent notre hippocampe. Est-ce à dire, Nicolas Saada, que passé un certain âge, on ne peut plus se laisser charmer par de nouvelles découvertes?
4: Mais pas du tout, on peut se laisser charmer par de nouvelles découvertes.
3: Bon, c'est clair, c'est franc, c'est précis. La réponse est sans appel. On va démarrer comme chaque lundi avec notre album du club que l'on doit à un quartet européen formé par un Norvégien, Arve Henriksen, à la trompette, un Allemand, Robert Lucadou, à la contrebasse, et deux Français, Clément Janinet au violon et à la nickel harpa, qui est une vielle à archesse suédoise, ainsi que Ambre Huillermoz à l'accordéon, qui proposent ensemble une musique éminemment européenne parce que puisant non pas dans le swing et dans le blues afro-américain, mais davantage dans la musique baroque, dans la musique de chambre, dans les danses et les chants populaires français, les folklores scandinaves et tziganes. Ce qui est magnifique dans la musique de ce quartet, c'est la qualité des compositions, à la lumière desquelles les instruments prennent de nouvelles couleurs. La trompette sonne parfois comme un doudouk, la contrebasse comme un luth, l'accordéon comme un bourdon médiéval, et chaque musicien brille sans qu'il n'y ait pour autant de soliste. Il y a encore quelques jours, on me demandait ma définition du jazz. Eh bien, le jazz, c'est ça, c'est extraire en soi un matériau personnel qui, façonné, modelé et verni par d'autres, devient faïence. Garden of Silences, Song for Madeleine. Bienvenue au Club Jazz à Fipe.

0: Ici à Marilyn Monroe qui fête ses 100 ans cette année. Il y a deux expositions en ce moment d'ailleurs à Paris consacrées à Marilyn. Et tout le monde se souvient de ce titre à cause de Marilyn, même si c'est un titre de Cole Porter de 38. Mais cette version de John Steele, elle est tout bonnement incroyable.
1: Et c'est aussi un titre de Cole Porter qu'on entend présentement, I Concentrate on You, dans une version signée Cannonball Adderley avec cordes. Il n'aimait pas du tout ce disque, étrange, non ?
0: Étrange, parce que en plus les cordes sont arrangées par Ray Ellis, qui avait collaboré sur les derniers disques de Billie Holiday, et c'est un disque dans son genre assez magique.
1: Nous, on l'aime beaucoup.

0: quelques seulement au compteur pour Madame Linda Lawson, dont la carrière cinématographique a hélas supplanté la carrière discographique.
1: Oui, on ne comprend pas pourquoi un disque seulement. Parce que,
0: scandaleux.
1: Bon, là, c'est une star de télévision et de cinéma, enfin, pas une grande star, mais une actrice reconnue. Beaucoup de chanteurs ont fait des acteurs intéressants, des actrices intéressantes. Et l'inverse est vrai. Et c'est vrai, c'est fou qu'elle n'ait enregistré qu'un seul disque. Alors ça a dû être un flop mémorable, à mon avis.
0: Pas sûr, il y avait quand même une sacrée équipe. Non, ça a peut-être fonctionné. Mais
1: il y a très bons musiciens, mais voilà, il y a cet unique disque qu'on peut évidemment retrouver. Mais on aime bien, nous, ici, chiner et trouver des voix un peu oubliées.
0: Deux autres excellents musiciens dans nos oreilles, l'iconite, c'est Al Galper, interprétant ce titre bouleversant de Gordon Jenkins, Goodbye. Dédié à sa première compagne morte en couche, c'est hélas pas très gay, mais cette version est particulièrement poignante.
1: J'adore moi cette combinaison de musiciens, un saxophoniste, un pianiste, un saxophoniste, un guitariste, on aime beaucoup Jim Hall et Paul Desmond par exemple. Voilà, donc Less is More, et là il n'y a que de la musique, quoi.

0: Bon, je vous l'avoue humblement, Nicolas Saada, à un test à l'aveugle, je crois que je me serais lamentablement plantée. Je vous aurais répondu qu'on vient d'entendre Frank Sinatra.
1: Oui, je vous comprends, ça, c'est troublant. Mais c'est pas Frank Sinatra, c'est Johnny Janis, qui est à la base un rocker à la Frankie Avalon, qui faisait des disques de rock commerciaux dans les années 50 et 60. Et c'est toujours intéressant quand ce type de chanteur décide de faire un disque de crooner. Ils mettent tellement d'efforts à faire bien qu'ils sont parfois aussi bons que leurs idoles ou que leurs références. Et c'est un très joli disque, arrangé par Don Costa en plus.
0: Et de nouveau, dans nos oreilles, tout le talent des jazzmen scandinaves s'illustre présentement avec le pianiste suédois Bengt Ahlberg, un test à l'aveugle également. Miles Davis, ça veut dire qu'il était extraordinaire.
1: Bengt Ahlberg, moi, c'est une découverte tout à fait récente. Je savais qu'il y avait une gigantesque scène jazz en Suède, mais je ne savais pas qu'il y avait des grands pianistes. Il a une très très longue discographie, il a vraiment ça 20 ou 30 ans de carrière. Et oui, évidemment, on pourrait tenter de le comparer à Bill Evans, mais c'est un peu réducteur, je pense.

0: Je lisais cet après-midi que Dick Ames, qu'on vient d'entendre à l'instant, a été marié 6 fois. Eh bien, je le comprends très bien quand on l'entend chanter du Michel Legrand. Pas étonné du tout.
1: Il fallait un Michel Legrand, parce que je crois que c'est un compositeur que vous aimez bien, Marjolaine.
0: On ne peut rien vous cacher.
1: Voilà, et on enchaîne avec un titre qui pourrait être du Legrand d'ailleurs. C'est Johnny Mandel, The Shadow of Your Smile, et j'associe les deux, je ne sais pas pourquoi, je pense qu'il y a des analogies, il y a des motifs qu'on retrouve d'un compositeur à l'autre, peut-être.

0: Peut-on parler du casting extraordinaire
1: de ce disque,
0: ouais. De ce disque.
1: Edu Lobo.
0: Mais pas que.
1: Il y a Hermeto Pascal.
0: Erto Moreira.
1: Voilà.
0: La compagne d'Edu Lobo également. Wanda Sa au chant. Sacrée équipe.
1: Écoutez, la musique brésilienne et la musique cubaine, elle tordent un peu cette idée que le plaisir et la sophistication sont antinomiques. En fait, c'est de la musique qui est extrêmement plaisante aux oreilles et qui est d'une très très grande sophistication. Et c'est pour ça que c'est une musique que je mets un peu au-dessus des autres dans ce qu'on appelle aujourd'hui la musique populaire. Voilà.
0: On ne devrait peut-être pas le préciser à cette heure-là, mais le morceau qui suit s'appelle El Pito. C'est un morceau qui décrit les effets plaisants produits par la marijuana. Nicolas Sada, vous êtes une canaille.
1: Pas du tout. Mais ce morceau est absolument enivrant. La seule reproche que je lui ferai, c'est qu'il ne dure pas une semaine.
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0: C'est avec ce morceau dédié au trompettiste Cootie Williams que l'on pénètre à pas de velours dans la séquence Duke Ellington avec ce morceau et avec Nina Simone.
1: Nina Simone, son côté un peu solaire avec cette reprise de Do Nothing Till You're For Me qu'elle amène comme ça du côté du gospel. C'est un très très joli version dont elle est l'auteur des arrangements aussi.
0: Et maintenant, le boss.
1: Le boss, extrait de la Sweet Thunder qui est un hommage à Shakespeare. Bah, on savait que Ellington était très cinéphile. Il y a quelque chose de très cinématographique, de mystérieux, d'extrêmement recherché dans ce qu'on écoute maintenant.

0: Je vais vous faire une confidence, Nicolas Saada. Ce morceau Sunny dans la version de Bobby Ebbs a été pendant très longtemps ma sonnerie de téléphone. J'en avais un peu trop soupé, mais vous venez de me réconcilier avec.
1: Écoutez, il y a autant de Sunny que d'interprètes de Sunny, et cette version-là est parmi les plus mémorables, on peut dire. Parce que Morgana King, c'est une voix. Il y a des chansons de Morgana King qui sont aux frontières du kitsch, puis il y a d'autres moments où elle est totalement inspirée. Et là, qu'est-ce qu'elle chante bien, quoi. C'est juste. Comme une nouvelle version de Sunny, comme si on n'avait jamais entendu Sunny.
0: Bobby Timmons avait composé ce standard Monin pour Art Blakey, les Jazz Messengers. En voici une autre version que l'on doit à Neil Hefti, immense trompettiste et arrangeur de l'ère du swing.
1: Arrangeur de Count Basie, et là c'est son orchestre et c'est juste impeccable, du plaisir pur. On sent vraiment la production années 60 et en même temps la perfection... De tout ce qui est en place. Voilà,

0: Ah là là, nous aussi, on a envie d'applaudir Bobby Darin.
1: Oui, qu'on associe toujours à Mac the Knife, comme ça, cette énergie de ce petit crooner, comme ça, qu'on connaît en fait assez mal en France.
0: Et Beyond the Sea aussi, qui est un de ses grands hits.
1: En réalité, il y a son versant triste, son versant mélancolique qui est peut-être le plus beau.
0: C'est fou de se dire qu'il y a des gens à Las Vegas en 1963 qui ont vu ça en live, quelle chance.
1: Et cet enregistrement est resté inédit 37 ans, c'est-à-dire qu'il a été redécouvert en 2010, je crois, complètement par hasard.
0: On va se quitter avec un nouvel extrait de l'album Garden of Silences. Et ce morceau, Musette, qui est une revisite d'une pièce pour viol du compositeur français Marin Marais. Magnifique, magnifique relecture. Merci beaucoup Nicolas Saada.
1: Merci Marjolaine.
0: Grand merci aussi à Denis Soula qui a réalisé cette émission, à Nicolas Delmas qui l'a mixé. Garden of Silences, Musette pour clôturer ce club. Bonne soirée à l'écoute de FIP.

Vous écoutez FIP, 8h15 passées d'une minute. Si vous avez raté le club Joseph FIP de Marjolaine Porti-Kaltenbach et Nicolas Saada, séance de rattrapage quand vous voulez sur FIP.fr. Entre-temps, on est reparti plein ouest, du côté de la Bretagne, avec ce groupe, je crois, originaire de Saint-Malo, Avel Neves, en 1979, à retrouver sur la compilation Le Grand Ouest, des enregistrements de groupes folkloriques locaux datant de 1978 à 1988. Deux volumes précieux, des raretés, parus aux éditions Vermillon. Voilà, vous savez tout.

The Shadow of Your Smile, le sourire de mon amour, Astro, en français dans le texte, Astro Gilberto, la reine de la bossa nova, sur Arte, un documentaire de Véronique Mortaigne, on vous le rappelle, toujours disponible sur le site d'Arte. Véronique Mortaigne qui était venue nous rendre visite pour une carte blanche riche et passionnante au Club Joseph Hipp à l'occasion de la diffusion de ce documentaire. Et cette émission est toujours disponible, elle, sur notre site. Très belle soirée sur FIP, bientôt 8h30, chanson d'amour toujours, avec ses deux guitares, un traditionnel tzigane russe, composé par Ivan Vassiliev sur des paroles du poète Apollon Grigoriev, un copain de Dostoïevski notamment.

Et voici Aphex Twin sur FIP. 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

fut le père des sœurs jumelles Lisa Kainde et Naomi Diaz qui forment le duo IBI. Le génial percussionniste cubain Anga Diaz a disparu il y a 20 ans, en 2006, à 45 ans. En 1987, à 26 ans, il entrait dans le groupe Irakere de Chucho Valdés avant de s'installer en Europe, tourner dans le monde entier avec les plus grands musiciens de jazz et de latin jazz. Spécialiste d'un jeu à 5 congas, là on écoute Gandinga, extrait de ce qui fut son unique album solo finalement, et Chuminga, paru peu de temps avant sa disparition.

9h16, sur Fipalais, rendez-vous au château pour le festival rétro C'est Trop, qui fait vibrer depuis 10 ans le château de Thilaulois dans la Somme, dans son magnifique parc arboré de 150 hectares. On a la place pour voir les choses en grand. Le lieu a déjà accueilli par le passé des artistes de renom comme ZZ Top, The Beach Boys, Deep Purple, The Pretenders, Madness, Iggy Pop, Patti Smith, Manu Chao, entre autres. Elle affiche cette année The B-52s, Squeeze, les légendaires XXTC, issus de l'explosion post-punk et New Wave de la fin des années 70, et bien d'autres. Rétro, c'est trop. On remonte le temps, on replonge dans les souvenirs grâce aux légendes du rock. 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Et comme sur FIP, on n'a jamais trop de rien, et surtout pas de summer spirit, voici Eumir Deodato dans nos oreilles, s'il vous plaît.

C'est la première fois qu'elle se livre sur le grand amour de sa vie, Paul Auster. L'écrivaine Siri Hustvedt raconte dans son dernier livre leur grande et belle histoire de vie à deux, depuis leur rencontre à New York en 1982 jusqu'à la disparition d'Auster en 2024. Elle sera bientôt l'invitée de la Maison de la Poésie à Paris pour évoquer ce livre Ghost Stories qui vient de paraître chez Gallimard. Elle reviendra notamment sur le combat contre la maladie, sur le deuil ressenti quand l'être aimé, celui de tous les instants du quotidien, n'est plus, mais aussi sur la magnifique relation d'Auster avec sa fille et son petit-fils né en 2023 et à qui il dédiait son prochain projet, un texte épistolaire dont les premières pages nous seront dévoilées. Siri Hustvedt, Ghost Stories, mercredi 20 mai, c'est donc la semaine prochaine. Un entretien mené par Nathalie Krom, journaliste à Télérama. On réserve Dardar, Maison de la Poésie, Paris.com, parce que it's love en ce moment sur FIP. Très belle soirée à toutes et à tous. 10h-10.

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